0: This one.
1: Nouvelle Vague.
0: Nouvelle Voisky.
1: Nouvelle Voisky.
0: No, not Voisky.
1: No,
0: not Voisky.
1: Voixy.
0: Not Voisky.
1: Voixy.
0: Not
1: Voisky.
0: Voixy.
1: Not Voisky.
0: Voixy.